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1: Il est 9h. Nous fêtons aujourd'hui 20 mai Saint-Bernardin. Saint-Bernardin de Sienne est le patron des publicitaires et des professionnels des secteurs des communications. Il est invoqué pour guérir les maladies de la poitrine. C'est la journée mondiale de la métrologie.

0: Auditeurs, auditrices de Radio Chevaucheur, Lisiane vous dit bonjour. Et oui, je suis encore là. Mais ce n'est pas grave, car aujourd'hui, je ne suis pas seule. Alors, j'ai un invité, mais vous le connaissez bien, c'est Romain. Bonjour Romain.
1: Bonjour Lisiane, bonjour aux auditrices et bonjour aux auditeurs de Radio Chevauchoir.
0: Ça va Romain?
1: Oh ben oui, ça va bien, ça fait du bien de revenir un petit peu en face à face ici au studio.
0: Ben voilà, on va faire une belle émission je suppose.
1: Oh ben oui, hein, avec de la bonne musique toujours. Hein.
0: Oui, voilà, les auditeurs peuvent nous appeler au 0.
1: Alors, moi j'ai encore l'ancien numéro en tête, vois-tu, mais je sais que ça commence par 081
0: 13 86 81.
1: Eh ben voilà, je vais essayer de le retenir fin d'émission, je te promets, je le connais par cœur.
0: Allez, alors.

0: Après l'indicatif romain, nous avons des parrains marraines de ce mercredi. Cherchez après le jour, tu vois, Romain.
1: Oui, mercredi matin, je vois. Donc, nous avons Daniel et Monique, Karine et David, Eliane, Gisèle de Gève, Marie-Jo, Léona du Gaunois, Josette Francine, Paula de Lève, Monique de Buzet, Robert et Yves, Simone
0: de Donné,
1: voilà, Louis et Agnès, Didier et François, c'est pas pour tout de suite, voilà, j'ai été trop vite.
0: Voilà. On va leur offrir la chanson de Parrain Marraine en vous remerciant.

0: aujourd'hui, Romain? Le saint d'aujourd'hui, Romain.
1: Ah, le saint d'aujourd'hui, il est aussi dans ma fiche. Attention, je reprends le pied à l'étrier, c'est pas évident. avant, il y avait un petit tableau, je me souviens, avec le saint qui était
0: mis. Oui, mais nous avons...
1: Et nous sommes aujourd'hui, donc, le 20 mai, et nous fêtons les saints Bernardins et les saintes Plotilde. Ah ben ça, je n'ai jamais entendu, moi, Lysia.
0: Oh non, et c'est la journée de l'abeille.
1: La journée de l'abeille, c'est ouais. La journée de Maya alors.
0: De Maya l'abeille, tiens, on le mettrait bien tout à l'heure.
1: Ah ben, why not. En plus de ça, c'est la journée du coup où il faut prendre une petite cuillère du coup de miel. C'est bon pour la gorge. Ah, avec oui, le temps qu'il fait, j'ai vu quelque chose au matin dans les infos. Je suis sur des groupes de Normandie, etc. Et la météo en Normandie, début de semaine, c'était si vous voulez manger une raclette et fin de semaine, ce sera un petit barbecue. Ben, j'ai dit que c'était pareil en Belgique.
0: Hein. Oui, ben c'est la même chose, tout à fait, Romain. Alors, on va écouter maintenant Herbert Léonard pour le plaisir d'écouter Chevauchard.

0: le plaisir d'écouter Radio Chevauchoir. Il est 9h11. Vous êtes en compagnie de Romain qui m'accompagne aujourd'hui, Romain.
1: Eh oui, bonjour à toutes et à tous pour celles et ceux qui viennent de nous rejoindre sur radiochevauchoir.be, parce qu'on peut nous écouter aussi par le net, mais évidemment par le FM, le bon vieux FM qu'on veut garder, bien entendu.
0: Alors on va remettre le bonjour à la personne qui t'a déjà appelé. Hein.
1: Oui, hein, on a eu un appel, un premier appel et matinal d'ailleurs. Je remercie Jean-Louis de Walsor, donc mon beau-père, que je salue et que nous saluons ici à la radio. Il nous souhaite de passer une très bonne émission tous les deux ensemble et une très belle journée aux auditrices et aux auditeurs. Et un bonjour également à Jean-François de la part de Jean-Louis de Walsor. Merci beaucoup Jean-Louis de ton appel et une très bonne écoute. Pour toi, le titre suivant, Lisiane.
0: Eh bien, on va aller un peu au soleil.
1: Le soleil? Ah, ça va
0: mais
1: faire du bien.
0: Pas un jaune, un bleu.
1: Soleil bleu. Allez, c'est parti alors.
0: Je vais l'offrir à ma cousine Patricia.

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2: 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Elle s'appelle pas Clémentine, elle s'appelle Edmé.
3: Edmé.
4: Je crois qu'il y aura de l'ambiance, hein.
3: Ouh là là, oh là là.
4: J'espère, hein.
3: Elle s'appelle pas Clémentine, elle s'appelle Edmé.
4: Alors Romain, nous avons quelques anniversaires aujourd'hui.
3: Et oui, nous avons des anniversaires et trois Lisianes aujourd'hui. On fête donc l'anniversaire de Guy, de Anden, de André, de Foss, de Patricia, de Mayen également. Et c'est une journée ensoleillée dans nos cœurs, parce que dans le ciel c'est pas très ensoleillé, mais on va fêter comme il se doit leur anniversaire, donc de Guy de Anden, André de Foss et Patricia de Mayen.

0: on a également eh bien, une petite dédicace avec un appel de Viviane de Givet que nous avons eu au téléphone, Lisiane, ce matin. C'est la deuxième à nous avoir téléphoné, hein, une matinale aussi. Et Viviane, eh bien, elle remet le bonjour avec une bonne émission pour nous deux en studio, mais c'est également pour Michel et Jacqueline, Marie-Thérèse et Julien, Chantal et Marcel, Anne-Marie de Jean, Monique de Buzet, Véronique de Couvin, Simone de Donné, Claude et Yvonne, Marie-Jo, Eliane, Brigitte et André, Loulou d'Ivoire, et donc c'est de la part de Viviane. Merci beaucoup Viviane, et passe une excellente journée à l'écoute de Radio Chevauchoir. Et oui, j'ai piqué un peu ta place aujourd'hui, mais c'est avec grand plaisir que je suis de retour. Merci beaucoup en tout cas de ton appel.
1: Viviane qui souhaite un bon anniversaire.
0: Et qui souhaite également un bon anniversaire, effectivement. Merci Lisiane à Guy de Handen, André de Fosse et Patricia de Mayen, donc de la part de Viviane de Givet.
1: On écoute Romain.
0: Et on écoute ici, du coup, Jean-Jacques Goldman, c'est ça, hein?
1: Non, Indochine.
0: Indochine, pardon. Alors, je reprends doucement.
1: Ouais,
0: mais
1: doucement,
0: sûrement.

0: Et on va célébrer les trois anniversaires du jour, Romain.
1: Et oui, on fête donc les anniversaires aujourd'hui de Guy de Handen, André de Fosse, Patricia de Mayen. Et Lisiane, j'ai justement, avant de danser avec Dave, hein, eh bien, j'ai une petite dédicace ici. C'est Monique et Daniel, donc Monique et Daniel, qui nous remettent le bonjour ici en studio. Merci beaucoup à vous. J'espère en tout cas que vous allez bien et que vous passez un bon moment en ce début de matinée sur Radio Chevauchoir. Et Daniel et Monique, eh bien, ils souhaitent eh bien une très bonne journée et une petite dédicace pour les cavaliers de 2026. Pour Simone de Denay, pour Eliane, pour Micheline de Bambois, la petite famille de Mayen, avec un bon anniversaire également à Patricia et aux anniversaires du jour, pour la cavalière Patricia de Boitevillers, pour Véronique, pour Marie-Jo, Willy et Léona, Rose et Bernard également. Donc c'est de la part de Monique et Daniel de Florène. Un grand merci à vous et en espérant vous revoir bien vite sous la guinguette pour rire et chanter tous ensemble. Et je pense que maintenant, Lisiane, on va danser avec Dave.

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4: Et donc maintenant, on va s'écouter un petit Renaud avec Hexagone.

0: L'hexagone, combien il a-t-il de côté, tiens?
1: Hexagone, 8.
2: Octogone. Ah bah je ne sais plus. J'ai jamais été fort en maths, hein. C'est bon. C'est pas moi l'ingénieur, c'est Alison.
0: Alors Romain, on va continuer avec le titre suivant. Tu as reçu un appel?
2: Oui, on a reçu un appel et on remercie d'ailleurs de tout cœur, c'est Cédric de Mayen. Donc avec eh bien un bonjour à toutes celles et ceux qui nous écoutent et également donc pour un bon anniversaire à sa maman Patricia, mais également aux anniversaires aussi du jour puisqu'il y en a trois Lisiane aujourd'hui, c'est Guy de Handen et André de Fosse. Avec également eh bien une très belle journée pour nous deux en studio et un bonjour également à Jean-François, c'est de la part de Cédric de Mayen, qu'on remercie très chaleureusement.

0: C'était les trois cafés gourmands sur les antennes de Radio Chevaucheur et nous allons écouter aujourd'hui une chanteuse qui a son anniversaire. Tu devines qui, non?
1: Une chanteuse qui a son anniversaire. André ouais. Defos. Ah, André peut chanter, hein.
0: Elle joue dans des films pour le moment, et bien, c'est Elsa.
1: Elsa? C'est pas la Reine des Neiges, hein?
0: Non, 1973.
1: Ah.
0: Jour de neige.
1: J'y étais presque. À la Reine des Neiges.

0: Jour de neige, donc avec Elsa, comme Lisiane l'a si bien dit. Mais on va pas. Ben non, on va quand même pas demander la neige tout de suite. Hein.
1: On va pas crier après la neige. Non, oh non, la pluie suffit déjà.
0: La pluie déjà, c'est très bien. Mais ils annoncent du beau temps pour ce week-end. C'est encore mieux. Tiens, à propos, avant de faire une petite dédicace, j'ai une petite blague, Lisiane.
1: Je t'écoute, Romain.
0: Que dit une imprimante dans l'eau? J'ai papier.
1: Ah oui, d'accord, ok.
0: Ben voilà, c'était une petite, une gentille, voilà.
1: Comme l'électricien, comme tu viens de me dire.
0: Ah oui, ben l'électricien, mais les auditrices et les auditeurs ne l'ont pas entendu. Quel est le compte pour un électricien? Ne pas être au courant.
1: Voilà.
0: Bon, allez, fini des plaisanteries, une petite dédicace. Et il s'agit de la dédicace de Monique de Buzet, donc à qui on pense bien. Et on lui souhaite un bon repos, en tout cas, puisqu'elle était un petit peu fatiguée. Mais elle ne manque pas, en tout cas, de nous écouter de bon cœur. Et elle remet un bonjour tout particulier à nous deux en studio, Lisiane, mais également pour Marie-Jo et Willy, pour Jacqueline Lessire, Rose et Bernard, Viviane de Givet, Robert et Yves, Véronique et Eliane, Eddie et Angélique, Simone de Denet et Gabi également, et pour les cavaliers de 2026, c'est de la part de Monique de Buzet, avec également un très bon anniversaire à Guy de Anden, André de Fosse et Patricia de Mayen. C'était donc de la part de Monique de Buzet. Un grand merci à toi Monique, et prends soin de toi, et bonne écoute sur Radio Chevauchoir. Tout de suite, Bella Ciao.

0: Mais là, tiens.
1: Bella Ciao, oui, avec du coup, c'était une petite musique qui est passée pour celles et ceux qui sont un peu amateurs de séries dans La Casa de Papel.
0: Papel.
1: Et on
0: Oui.
1: continue. On continue en
0: Tu veux nous
1: musique.
0: faire manger, Romain?
1: Ah oui, on va vous faire manger avec le soleil qui va arriver ce week-end, une bonne petite salade de fruits. Eh ben oui, vous savez bien que j'aime bien Bourville. Eh ben, on va vous partager un petit moment de bonheur de salade de fruits tous ensemble.
0: Et une bonne journée à Guy à l'occasion de son anniversaire. Bonjour à sa compagne Christine, à André de Fosseville. Bonjour à son mari Michel et à Patricia. Bonjour à son mari Michel.
1: Michel et Cédric aussi.
2: Quel joli nom.

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0: Abasse-tout, relève-tout, Romain.
1: Naïf.
0: Voilà, Romain qui était parti danser de l'autre côté. Abasse-tout, relève-tout. La danse du Spirou.
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0: C'est voilà, ça, hein? C'est ça, Romain, oui.
2: Et t'as vu, je m'en sors bien.
0: Oui.
2: Et bien, donc, on va continuer avec une petite dédicace. Et il s'agit ici de la dédicace de Michel, donc de Mayen, qui remet un heureux anniversaire à son épouse Patricia, mais également un bonjour aussi, eh bien, à nous deux en studio, à toutes celles et ceux qui nous écoutent, les auditrices, les auditeurs qui nous écoutent quotidiennement via le FM ou via le www.radiochevauchoir.be. Et donc Michel également de Mayen souhaite une très bonne journée d'anniversaire à Guy de Handen et également André de Fosse. Merci beaucoup Michel de ton appel et au plaisir de se revoir sous la guinguette très prochainement à Radio Chevauchoir.
0: Et Michel dit à son épouse, et la nuit n'en finit plus.

0: La nuit n'en finit plus, et bien si vous voulez appeler Romain, le 081 13 86 81 sur les antennes. Sur les antennes de Radio Chevauchoir. Romain, on va continuer, mais nous avons le top 1.
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2: Il est 10h.
3: Eh bien, on continue à 10h avec une dédicace. Ce n'est autre que Marie-Jo du Gaunois qui nous a appelé également au 081. Et je continuerai le numéro un peu plus tard parce que je ne le connais pas encore par cœur, mais je vous ai promis que d'ici midi, Lisiane, je le connaîtrai par cœur. Donc, Marie-Jo du Gaunois qui souhaite un excellent anniversaire à Guy de Handen, à André de Fosse et à Patricia de Mayen. Mais un bonjour également à vous toutes et tous qui nous écoutez et particulièrement à Victor et Viviane, Léona, Evelyne, Claudie, Thérèse, Marise, Véronique de Couvin, Mireille et Georgette de Bambois, Eliane, Viviane de Givet, à Monique de Buzet, à Brigitte et André, Daniel et Monique, Robert et Yves, Josette Francine, Micheline et Brigitte de Fosse. Donc c'est de la part de Marie-Jo du Gaunois qu'on embrasse chaleureusement et qu'on lui souhaite une très bonne journée à notre écoute sur radiochevauchoir.be ou le 105.5 FM bien entendu. Et on va continuer avec un petit titre qui va nous emmener tout droit vers l'Amérique, que je dédie bien particulièrement, c'est un Johnny, mais c'est pas Johnny Hallyday, c'est Johnny Cash avec Ghost Rider.

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1: On remercie également donc les parrains et marraines de l'émission pour ce mercredi. C'est Daniel et Monique, Karine et David, Tante Eliane, Gisèle de Gève, Marie-Jo, Léona du Gaunois, Josette Francine, Paula de Lève, Monique de Buzet, Robert et Yves, Simone de Denay, Louis et Agnès et Didier et Françoise. Merci parrains et marraines pour votre parrainage.

0: si on joue toujours du piano.
1: On joue toujours du piano. Moi, personnellement, je ne sais pas en jouer, mais je joue de la guitare, Lysiane.
0: Ah, ça gratte, là.
1: Ça gratouille. Ça gratouille ou ça chatouille. Mais ici, je voulais vous parler d'une petite chose, Lysiane. Eh bien, c'est que comme il va faire beau, ben, il y a quelques petites idées de sortie pour profiter de notre belle région namuroise ce week-end. Du côté de Namur, pourquoi ne pas vous rendre un peu dans les hauteurs avec une balade à la citadelle entre les points de vue sur la Meuse et les petites terrasses du centre-ville. L'ambiance est parfaite pour une sortie détente puisqu'ils annoncent quand même près de 30 degrés, figure-toi Lysiane, ce samedi. Donc, faut se désaltérer, boire un petit coup, c'est toujours agréable.
0: Et voilà. Faire un tour au téléphérique.
1: Et faire un tour au téléphérique, tu sais que je ne l'ai encore jamais essayé. D'ailleurs, les amateurs de produits locaux, eux, pourront se rendre aussi eh bien, autour du marché du bord de Meuse le samedi matin avec de bons produits du terroir et quelques douceurs bien de chez nous. Et puis, si vous avez envie de prendre la route direction Dinan et la vallée de la Molinier, eh bien, les paysages sont magnifiques aussi, vous le savez, en cette saison. Et que ce soit pour une promenade, une balade, moto ou simplement un bon moment en famille, eh bien, à Dinan, justement, plusieurs animations et expositions sont prévues ce week-end avec notamment des activités autour du patrimoine et de la culture locale. Bref, pas besoin d'aller loin pour passer un beau week-end. La province de Namur, vous savez bien, elle regorge encore de pépites à découvrir. Et avant de profiter de ce week-end-là, on va attendre un petit peu et profiter encore ensemble avant de se faire une petite dédicace. Et je vous propose justement en attendant d'écouter Claude François. J'attendrai.

0: Et on attend vos appels, hein, bien sûr, pour les trois anniversaires du jour.
1: Et oui, les anniversaires qui sont donc Guy de Andenne, André de Fosse et Patricia de Mayen. N'hésitez pas à nous appeler. En attendant, une petite dédicace. Il s'agit de celle de Josette de Biou, donc qui nous salue bien chaleureusement. Et elle nous fait aussi une petite dédicace. C'est pour Lucien et Marguerite, Christiane et les enfants, et sa petite fille Camille et Maëlie, pour Julos. Et je me suis trompé. C'est ça, Lisiane.
0: J'ai remonté d'une case.
1: Ah. Attends.
0: Ah non, c'est bon alors.
1: Non, il me semblait bien que j'étais dans le bon. C'est donc Josette donc, de Biou. Et j'étais sur la bonne dédicace.
0: Ah non, c'est pas la même Josette. C'est ça, Josette de Biul, qui est au Richemont de Biul.
1: Au Richemont, oui, voilà.
0: Voilà, elle l'offre à tout le monde.
1: Ah, d'accord, autant pour moi alors. Hein. Faut bien que je fasse une petite erreur, désolé. Ouais. Du coup, ben, donc, c'est Josette donc, qui remet le bonjour à toutes les auditrices et les auditeurs, à nous deux en studio, pour Jean-François et également ben, aux personnes qui l'entourent au Richemont. Donc, merci Josette de ton appel. On te souhaite une très bonne journée. Prends soin de toi et surtout, très bonne écoute au sein de Radio Chevauchoir. Et je continue dans la foulée, Lisiane, et là je ne vais pas me tromper, je te promets, après je vais me faire taper sur les doigts. C'est tante Eliane donc qui remet le bonjour à nous deux en studio, qui nous souhaite une très bonne journée, et à vous-même également qui êtes à l'écoute de Radio Chevauchoir. C'est pour Monique de Musay, pour Eva de Lève, pour Michel et Jacqueline, pour Simone de Donnet, pour Josette Francine, pour Jacques et pour Jacques de la Gaillole, pardon, pour Daniel et Monique, pour Viviane de Givet, pour Michel de Mayen et sa petite famille, pour Gisèle de Gèves, pour Marie-Louise de Malonne. C'est de la part de tante Eliane. Donc, merci beaucoup, tante Eliane. Et pour toi, le titre suivant, surtout ne pas se noyer dans une petite flaque d'eau avec Goulou Goulou.

Allez, Guy, goulou goulou avec Christine. À votre santé.

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1: Et encore eh bien, une petite dédicace, hein, Lisiane. Je ne sais pas si on peut la faire maintenant. On a un petit peu de temps. Il y a un petit rayon de soleil qui pointe le bout de son nez. Et pour faire durer eh bien, ce soleil-là, on va faire une petite dédicace. C'est celle de Karine et David. Karine et David, donc, qui remettent le bonjour à toutes celles et ceux qui nous écoutent aujourd'hui sur radiochevauchoir.be ou le 105.5 FM. Également, nous deux en studio pour Jean-François et pour toute l'équipe de Radio Chevauchoir au grand complet. On les remercie très chaleureusement et de tout cœur. Une très bonne journée à Karine et David. Donc, merci beaucoup de votre dédicace.
0: Et tu vas l'offrir à tous les travailleurs. Hein?
1: À tous les travailleurs et ceux qui ne travaillent rien aussi, puisque le travail, il paraît que c'est la santé. Mais ne rien faire, c'est la conserver. Alors moi, je préfère la conserver.

0: Ah, le travail, c'est la santé, ne rien faire, c'est la conserver. Ben moi, je t'avoue que travailler pour soi, c'est bon pour la santé, mais ne rien faire, des fois, c'est quand même fatigant de ne rien faire, il paraît, hein, Lisiane.
1: Ah, oh, ben, on s'ennuie, hein, Romain.
0: Oui, mais ne rien faire, tout en contribuant quelque part à cette belle météo qui va se prévoir ce week-end-ci avec un bon verre, moi, je signe pour, hein.
1: Je te vois déjà dans la piscine, moi.
0: La piscine, le petit verre de Ricard. Zut,
1: Ah,
0: placement de produit, de pastis, on doit dire. Publicité, aïe, aïe, aïe, aïe, aïe.
1: Publicité.
0: Et oui, mais en tout cas, je vous invite à profiter ce week-end, hein. Alors, c'est vrai que 30 degrés samedi, c'est une approximation, hein. Ça va peut-être être plutôt 27 ou 28, mais avec toujours un petit air frais, rassurez-vous. Et puis, s'il ne fait pas assez frais, ben, ce sera le moment tout doucettement de sortir, eh bien, les ventilateurs.
1: Ah, on ne sait jamais, oui. Alors, Romain, tu nous as proposé Charles Aznavour.
0: Oui, un petit Charles Aznavour avec eh bien le titre Les Comédiens, avec bien cette petite dédicace-là, parce que vous savez que moi, ben, j'aime bien depuis quelques années déjà, ben, je joue au théâtre. Et pour toutes les artistes en général, pas que les comédiens, eh bien le titre, ben voilà, suivant de Charles Aznavour, Les Comédiens, je le dédie pour tous les artistes qui nous écoutent et qui viennent régulièrement chez nous sous la guinguette ou derrière le micro de Radio Chevauchoir, Charles Aznavour.
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0: on en profite également pour faire un petit coucou à Julos avec un bon rétablissement. Julos, donc avec le titre suivant, c'est ta petite signature quand tu commences ton émission. Eh bien, j'ai décidé de la partager avec Lisiane et toi aujourd'hui.
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1: Et on va reprendre eh bien un petit moment le micro avec une dédicace, celle de Gisèle de Gève, donc qui remet le bonjour à Patricia et Marcel, les cavaliers, avec Simone de Denet, Eva de Lève, Viviane de Givet, pour Eliane, Robert et Yves, et Josette de Biou. C'est de la part de Gisèle qui souhaite également un très bon anniversaire aux 3 anniversaires du jour. Et oui, parce qu'aujourd'hui, on ne fait pas les choses à moitié. Il y en a 3. C'est Guy de Handen, c'est André de Fosse, Patricia de Mayen. Un bon anniversaire donc de la part de Gisèle de Gève. Et une très bonne journée à vous toutes et tous qui nous écoutez sur Radio Chevauchoir.

0: Ici, eh bien, André Brasseur avec Early Bird. Une petite pensée d'ailleurs à mon ami André Brasseur, que j'ai déjà eu le plaisir de pouvoir côtoyer quelques fois lors de ses prestations. On le salue bien chaleureusement également. Et on va continuer avec un petit titre musical, Lisiane.
1: Gérard.
0: J'ai rarement vu ça.
1: Voilà.

0: Et oui, donc c'était pas j'ai rarement vu ça, forcément, c'était Gérald de Palmas avec Elle habite ici, et on va continuer avec le drapeau et porter fièrement les couleurs de Radio Chevauchoir, puisque on va se diriger vers Pascal Obispo, c'est bien ça, Lisiane? Au
1: Après,
0: bistrot.
1: Romain, on va mettre autre
0: Après,
1: chose,
0: on
1: oui.
0: va mettre autre chose, un autre titre,
1: Butterfly.
0: Butterfly, sur radiochevauchoir.be ou le 105.5 FM. Bonne écoute.
1: Et vous pouvez toujours nous appeler pour les 3 anniversaires du jour et pour la seule, le saint du jour. Je ne sais plus.
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1: Offert à Micheline et Brigitte de Bambois.

0: Et on continue avec, eh bien ici, une petite dédicace à ce Nicole d'Andoua que on remercie de son appel. Et elle remet le bonjour à nous autres en studio, mais également donc une pensée à toutes celles et ceux qui lui ont également remis des dédicaces. Et on lui souhaite un bon rétablissement donc à Nicole d'Andoua. Merci beaucoup de ton appel, une très bonne journée à notre écoute et à très bientôt. On continue avec ici donc Pascal Obispo, non Obispo, avec le titre Le Drapeau.
1: C'est pas parce que c'est l'apéro qu'il faut déjà bafouiller, Romain.
0: Je ne bafouille point. C'est un petit jeu de mots que Jean-François m'avait passé. Comme ça, je me suis dit, allez, je vais faire mine que ça vient de moi. Mais non, je vous avoue, ce n'est pas moi qui ai eu cette idée-là.

0: le drapeau de la Belgique noir, jaune
1: et rouge forcément. Et en plus, c'est, cette année-ci, eh ben, Lisiane, on va les faire flotter. Hein. Il faut que vous les mettiez à vos fenêtres ou vous achetiez un mât parce que c'est la Coupe du Monde. Et on a eu d'ailleurs la sélection il n'y a pas si longtemps que ça. Et il y a de bons joueurs. Hein. Je dis pas ça parce qu'il y en a certains qui viennent du Standard, mais ben, voilà.
0: Voilà. Quel Standard toi ?
1: Ah moi, un rouge, hein, moi. Un rouge, ah oui, ça oui. Bon, c'est vrai que je vais pas trop le revendiquer parce qu'ils ne font pas grand chose pour le moment, mais je suis un fidèle wallon et rouge toujours. Voilà.
0: Ah ouais, moi, rien du tout pour le
1: foot. Autant dans mon verre que pour le foot.
0: Alors, pour la prochaine dédicace, on va l'offrir aux trois anniversaires du jour. On leur souhaite une bonne journée.
1: Une très bonne journée donc à Guy de Andenne qui fête son anniversaire, mais également à André de Fosse et à Patricia de Mayen. Donc voilà, on vous embrasse bien chaleureusement et on vous souhaite un très heureux anniversaire en ce 20 mai. 10 jours après moi, Lisiane.
0: Oui, le petit Jean.
1: Ah, Jean Petit. Le petit Jean Petit qui danse avec Radio Chevauchoir en direct jusqu'à 12h, c'est ça Lisiane?
0: Oui Romain, et pour Jean-Louis.
1: Et pour Jean-Louis donc de Walsor, Jean Petit qui danse.

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1: Oui, on t'écoute pour l'histoire. Alors,
2: j'avais donc, en fait, cette chanson-ci qui met toujours l'ambiance en festivité, sous une guinguette ou autre, il faut savoir qu'en fait, Jean Petit, c'est une histoire vraie, un peu moins glorieuse. Hein, c'est une chanson qui date bien du coup du XVIIe siècle. Elle ferait référence à un personnage appelé Jean Petit, un paysan ou un chef de révolte du sud-ouest de la France, près de Toulouse. Selon la tradition populaire, il aurait participé à une révolte paysanne en 1643 contre les impôts. On ferait bien de le faire aussi à notre époque, mais bon, ça c'est un autre débat. Après sa capture, en fait, il aurait été exécuté de manière particulièrement brutale, et la chanson évoquerait alors, de façon détournée quelque part, les différentes parties du corps touchées pendant son supplice, tu vois, Lisiane. Donc c'est un petit peu moins fun que ce qu'on s'imagine. Donc il danse avec le doigt, il danse avec la main, avec le bras. Ce qui paraît aujourd'hui amusant pour nous-mêmes, des enfants ou autres, aurait donc à l'origine une signification bien plus tragique. Donc c'est pas très très fun quand on sait un petit peu l'histoire. Mais voilà, on va se contenter du côté positif, ça met quand même de l'ambiance. On va essayer de mettre de côté du coup le côté négatif. Si jamais j'ai eu une petite dédicace, Lisiane, c'est donc bien Michel Demayen qui nous a rappelé, hein, donc ici au studio, pour un bon anniversaire à Guy de Handen, à André de Fosse et pour Patricia, son épouse. Donc merci Michel, avec également un bonjour à Steve et Carmen, à Étienne et Françoise, à Eliane, Josette, Francine, Daniel et Monique, Nicole de Andois, avec Gérard de Courrières, Gilbert de Mayen, pour Mireille, maman et Marie-Louise, pour moi-même, pour Luce et Véronique de Couvin, et pour Lisiane et Jean-François également, de la part de Michel et de sa petite famille, donc de Mayen. On les remercie et ils nous ont bien dit qu'ils seront présents le 21 juin pour venir nous applaudir et applaudir, eh bien, notamment les artistes présents le 21 juin sous la guinguette, Lisiane.
1: Merci Michel de Mayen et bon anniversaire à votre épouse. On va mourir. C'est ça que tu as choisi, hein.
2: Ah, c'est Mourir sur scène d'Alida.

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1: Et on va continuer avec le titre suivant de 1944, Lisiane, on remonte dans le temps, Rome and Coca-Cola, Andrew Sisters.

Nous sommes en compagnie de Marie Posa, pour ce titre Une Petite Française. Une artiste qui est notre étoile de la semaine, que vous retrouverez sur notre podium ce 21 juin à l'occasion des fêtes de la musique.

Eh bien, on va passer un peu de temps pour faire une petite dédicace déjà. Donc ici c'est Josette Francine donc de Biou qui remet le bonjour à nous-mêmes ici en studio et on la remercie d'ailleurs de tout cœur. Josette Francine qui remet le bonjour également eh bien à Lucien, Marguerite, Christiane et les enfants et sa petite fille Camille et Maëlie, voilà, Julos, Viviane, avec un bon rétablissement d'ailleurs à Julos, à Viviane de Givet, à Nicole d'Andois, à Eliane, à la petite famille de Mayen, avec un très bon anniversaire à Patricia, à Julien Marie-Thérèse, à Marie-Jo, Eddie et Angélique, Simone de Denis, à Robert et Yves, et à Jocelyne, c'est de la part de Josette Francine de Biou, voilà, je vais y arriver. Et également, eh bien, on a eu un autre appel, Lisiane, c'est Patricia d'ailleurs de Mayen, qui remet un grand merci à tout le monde d'avoir souhaité un bon anniversaire. Elle remet également un bon anniversaire à Guy de Andenne, à André de Fosse, et elle remet le bonjour à nous-mêmes en studio. Elle remet le bonjour à Jean-François et également à toute la grande chaîne de Radio Chevauchoir au complet. Et elle a demandé un petit titre pour nous ici en studio. Et je te fais un petit cadeau aujourd'hui, Patricia. C'est un petit titre de Bourvil, la tactique du gendarme, mais que j'ai chanté moi-même. Surprise!

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1: Et gendarme, on le retrouvera le 21, Romain.
2: Le 21 juin, bah oui, avec grand plaisir, sous la guinguette, avec de nombreux autres artistes également, hein, Marie Posa, on a Jean-Pierre Darras, on a Robert Farès,
1: Alan Johnny,
2: Fufu. Il y en a encore
1: dans une ambiance conviviale, bien
2: conviviale
1: sûr.
2: Et de nombreux exposants également. Vous pouvez faire un petit tour avec bar et restauration, bien entendu, sur place, Lisiane.
1: Tiens, on va mettre la pub, tiens.
2: Ouais. Allez, une petite pub.

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3: Il y a une chapelle porte Clémentine, elle s'appelle Une
4: Admet, si vous voulez la rencontrer, peut-être qu'elle sera présente le 21 juin, Lisiane. En tout cas, le gendarme de Saint-Tropez version Belgique, il sera là, ça je peux l'assurer. Bon pied, bon œil. Enfin, bon pied, ça dépend, parce que bon pied, c'était aussi dans un film de Louis de Funès, hein, bon pied. C'était un des brigadiers de la gendarmerie de Saint-Tropez. Mais bon, là, il faut être fan pour connaître quand même les détails. Et bien donc, je profite ici de reprendre un petit peu la parole pour dédicacer le titre suivant pour vous toutes et tous qui nous écoutez, et notamment à toutes celles et ceux qu'on aime, Frédéric François.

0: On vous rappelle qu'il reste 5 places pour aller voir Bruno Diarran le 26 juin. Il est temps de réserver. Romain.
1: Ah oui, j'avais peut-être une petite demande aussi. Eh bien, c'est que lors de ce 21 juin, eh bien, vous veniez nombreuses et nombreux, forcément, puisque bah, c'est quand même une journée qui mérite d'être découverte, parce qu'en plus d'avoir des chanteurs, de l'humour et autres, vous pouvez vous restaurer et vous pouvez boire un coup également. En plus de ça, je pense que honnêtement, ce jour-là, on aura du soleil, Lisiane, parce que c'est l'été ce jour-là.
0: L'été, on fait la boule de l'été aussi.
1: Et la boule de l'été.
0: À gagner et des entrées dans certains endroits.
1: Une journée qui commence avec une ouverture de la guinguette à 11h et qui se termine, ça on ne met pas d'heure de fin parce que justement, eh bien, on veut que l'ambiance soit présent également et on fête les 44 ans de votre radio locale aussi, Lisiane.
0: Oui, bien sûr, Romain.
1: Et donc, pour cela, eh bien, n'hésitez pas à nous téléphoner si vous voulez plus ample d'informations et donc, eh bien, nous sommes ici au studio à vous répondre jusque 12h. Et Lisiane, est-ce que tu as un petit titre à partager avec les auditrices et les auditeurs?
0: Ah, Gilbert Montagné.
1: Ah, il l'avait pas vu venir celle-là.
0: Non. Comme les... Je ne dis rien.
1: Pas de bêtises. Hein. Et bien donc, on va s'écouter Gilbert Montagné sur Radio Chevauchoir.
0: J'allais voir la mer la semaine dernière.
1: Elle est de ta main veilleuse.

0: Et on continue avec le titre ici suivant, c'est « C'était mieux avant, non !» Dernier coup de vieux avec Julien Doré, Big Flo et Oli.
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0: C'était Zoé Snow et le prochain titre, je vais te l'offrir tout spécialement, Romain.
1: Allez, pour moi et pour aussi les auditrices et les auditeurs à cette heure-ci.
0: Non, celui-là, c'est pour toi.
1: C'est juste pour moi. Ah,
0: oui.
1: Ok. Ah oui, j'adore.
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1: Pour tous ceux et celles qui vont ou qui boivent déjà l'apéro, hein, Romain.
2: Ah oui, et ça, c'est important. Il est midi moins 20, allez, un petit peu moins de midi moins 20, c'est plus ou moins la bonne heure, n'est-ce pas, Lisiane?
1: Oui, Romain, on va l'offrir à Karine et David de Courrières en leur souhaitant une bonne journée. Et n'oubliez pas, tout à l'heure, à 13h, nous aurons...
2: Nico jusqu'à 14h et de 14h à 17h, Eddy et Angélique. Quant à toi, Lisanne, on te retrouve demain.
1: Oui, demain matin.

Avec donc, eh bien, ici, une merveilleuse chanson et reprise, forcément, du Sirotifon de Robert Closser avec la Lef de Dinan. Et on continue en musique, Lisiane.

0: très belle voix, hein, Romain.
1: Ah, Luis Mariano. Et tu sais qu'en plus de ça, ça a été parrainé par l'Association mondiale des dentistes. Ah bah oui. Mexico, Mexico, Mexico, c'est ce qu'il dit. Non, ah, ou alors j'ai mal compris.
0: Allez, ton ami, là.
1: Ah oui, eh bien, le titre suivant, je vous invite à partager ce titre, c'est « Ton ami, c'est moi ».

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5: Merci encore une fois eh bien, pour cette fin d'émission, les parrains et marraines de l'émission du mercredi matin. C'est Daniel et Monique, c'est Karine et David, Eliane, Gisèle de Gève, Marie-Jo, Léona du Gaunois, Josette Francine, Paula de Lève, Monique de Buzet, Robert et Yves, Simone de Denay, Louis et Agnès, Didier et Françoise. Merci beaucoup à vous, parrains et marraines. Mais j'en profite également pour souhaiter encore un très heureux anniversaire aux trois personnes qui fêtent leur anniversaire ce 20 mai. Donc c'est Guy de Handen, André de Fosse, Patricia de Mayen. Merci également à toutes celles et ceux qui nous ont appelés aujourd'hui, Lisiane. Et puis on va s'écouter un petit titre, Lisiane, puisqu'on arrive aux alentours de midi.
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5: On va ratatouiller avec le titre du festin. Et petite anecdote, c'était la petite musique lors de mon mariage quand on a décoré le gâteau.

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1: Il est l'heure de nous quitter, Romain. Je vais te remercier d'avoir participé à cette émission. Je te souhaite un bon retour et que tout aille bien pour les prochains jours.
2: Eh ben, merci beaucoup, Lisiane, de m'avoir accueilli. Et voilà, un petit retour qui fait plaisir ici à la radio. Et merci à toutes celles et ceux qui nous ont appelés. C'est toujours un plaisir, en tout cas, de vous avoir. Et ça fait chaud au cœur de pouvoir vous retrouver à travers le téléphone. Je profite juste du dernier appel, hein, de pouvoir passer le message de remerciement de Patrick. Patricia de Mayen, pour toutes celles et ceux qui nous ont souhaité un bon anniversaire, pour toute cette petite famille et également à nous deux en studio. Merci beaucoup Patricia, Michel et Cédric et à toutes celles et ceux qui nous ont contactés. Et encore une très très belle journée à l'écoute de Radio Chevauchoir, puisque cet après-midi vous retrouverez aux alentours de 13h Nico et puis ensuite de 14h à 17h Eddy et Angélique. Et quant à toi et Viviane, on vous retrouve eh bien demain, Lisiane, avec le tourniquet.
1: Bien sûr, Romain. Bon appétit, bon apéro.
2: Bon appétit.
1: Et à bientôt. Au revoir, Romain.
2: Au revoir, Lisiane.
1: Au revoir, les auditeurs.

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1: Il est 12h. Nous fêtons aujourd'hui 20 mètres Saint-Bernardin. Saint-Bernardin de Sienne est le patron des publicitaires et des professionnels des secteurs des communications. Il est invoqué pour guérir les maladies de la poitrine. C'est la journée mondiale de la métrologie.

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1: Allez, viens donc, Enzo.

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Bonjour à tous, c'est Nicolas, vous êtes bien dans votre émission AplayTube, c'est le 94e numéro de celle-ci, nous sommes le mercredi 20 mai, vous êtes sur la fréquence du 105.5 Radio Chevauchoir ou le www.radiochevauchoir.be, ne changez pas, et vous êtes dans votre émission, donc on va commencer comme d'habitude avec les anniversaires du jour. Iker Casillas, l'ancien gardien du Real Madrid, qui fête ses 44 ans. Armand Altay, coach historique de la Starac, qui fête ses 81 ans. Stéphane Collaro, ancien animateur télé, qui fête ses 82 ans. Samuel Etienne, monsieur question pour un champion et les journaux sur France 3, qui fête ses 54 ans. Elsa Linguini, qui fête ses 52 ans. Et Bully Lanners, l'humoriste et acteur belge, qui fête ses 60 ans. Allez, on commence tout de suite en musique avec Tilia et J'irai jusqu'au bout.

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C'était Garou avec Que l'amour est violent, et juste avant c'était Je dansais avec Il était une fois nous deux. Allez, on passe avec notre séquence Génération Télé. Plus précisément, je vais vous emmener vers un dessin animé des années 80-90. On le voyait dans le Club Dorothée à l'époque, c'est Jean-Paul Césari qui nous interprète la version française de Nicky Larson.

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Et on finit notre émission avec Herbert Léonard, Petite Nathalie, et juste avant c'était Alain Souchon avec La Bataille de Jim et Angèle Bruxelles, Je t'aime. Allez, j'aurai le plaisir de vous retrouver la semaine prochaine, même lieu, même heure, sur la fréquence du 105.5 Radio Chevauchoir ou le www.radiochevauchoir.be. D'ici là, passez une bonne écoute avec la suite de nos programmes. Ciao, ciao, bye bye, à la semaine prochaine!

0: Auditeurs, auditrices, internautes, vous êtes en direct sur Radio Chevauchoir en compagnie d'Eddie et d'Angélique. J'espère que vous avez passé un agréable moment en notre compagnie.
1: Bonjour à toutes et à tous, auditeurs, auditrices, internautes. J'espère que vous allez passer une agréable après-midi en notre compagnie. Si vous voulez un titre ou une petite dédicace, n'hésitez pas, c'est au 081 13 86 81. Juste après le générique, on écoutera le premier titre qui sera Christian Delagrange, Tendre Cathy.

Je vais remercier les parrains et marraines de cette émission qui sont Eliane de Profondeville, Gisèle de Gève, Karine et David de Courrières, Louis et Agnès de Warnon, Joseph Francine de Bioule, Didier et Françoise de Nouville, Monique de Buzet et Marie-Jo Dugonois. Un grand merci à vous de votre parrainage.

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1: Écoutez Tina Arena, allez plus haut.

Nous sommes en compagnie de Marie Posa, pour ce titre une petite française. Une artiste qui est notre étoile de la semaine, que vous retrouverez sur notre podium ce 21 juin à l'occasion des fêtes de la musique.

Nous allons souhaiter un heureux anniversaire à Patricia de Mayen, Guy de Anden et André de Fosse-la-Ville. Joie, bonheur, santé, un bon verre à la main et un bon morceau de gâteau.

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4: Un petit appel de Michel Demayen qui souhaite une belle après-midi à Steve et Carmen, Étienne et Françoise, Eliane de Profondeville, Josette Francine de Bioul, Daniel et Monique, Nicole d'Andois, Gérard de Courrière, Gilbert de Mayen pour Mireille, maman Marie-Louise, Romain, Luce de Mété, Véronique de Couvin. Il souhaite également un heureux anniversaire à sa petite femme Patricia, joie, bonheur et santé. Passez une très belle après-midi à vous, ainsi qu'un heureux anniversaire à Guy de Handen et André de Fosse-la-Ville. De la part de Michel Demayen, merci beaucoup Michel de ton appel. Et pour toi, voici Notre-Dame de Paris, belle

Et on continue avec Frédéric François, juste un peu d'amour. Voilà, c'est pour toi, Patricia.

Une petite dédicace de Karine et David de Courrières qui souhaitent une belle après-midi à tous les auditeurs auditrices de Radio Chevauchoir et souhaitent un heureux anniversaire à Patricia de Mayen, Guy de Andenne et André de Fosse-la-Ville. Joie, bonheur, santé, un bon morceau de gâteau et un bon verre à la main. À vous de la part de Karine et David de Courrières. Merci beaucoup de votre dédicace et pour vous, voici Thomas Dutronc, Il n'est jamais trop tard.

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On continue avec Gloria.

0: Allez, on va s'écouter Claude François, le lundi au soleil. À bientôt, il arrive le soleil.
1: 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Embrassons-nous tendrement.

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3: Nous partons du côté de Denay, c'est pour Monique et Daniel, Eliane de Profondeville, Véronique de Couvain, Julos et Marie-Thérèse, Gisèle de Jeff, Marise de Roubaix, Josette Francine de Bioule, Robert et Yves de Couvain, Marie-Jo Ducournois et Willy, Viviane de Givet, Eva de Lève. Elle souhaite un très bel après-midi à tous les auditeurs, auditrices de Radio Chevauchoir et souhaite également un heureux anniversaire à Patricia de Mayen, à Guy de Anden et André de Fosse-la-Ville. Joie, bonheur, santé, un bon morceau de gâteau et un bon verre à la main de la part de Simone de Denay. Merci beaucoup Simone de ton appel, et pour toi, voici Franck Michael, le petit café du grand amour.

Petit communiqué de votre radio. Vous pouvez réserver votre repas du 21 juin à midi, boulettes frites au prix de 15 euros. On continue avec Nolwenn Leroy, puisque tu pars.

Un petit appel de Patricia Demayen qui remercie des vœux pour son anniversaire depuis ce matin et souhaite également un heureux anniversaire à Guy de Handen et André de Fosse-la-Ville. Merci de ton appel, Patricia, et encore un heureux anniversaire à toi. Passe une très belle journée. Et pour toi, voici Frédéric François, mon cœur te dit je t'aime.

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4: On va écouter maintenant L'âme avec Petite Sœur.

partons du côté de Bioule. C'est pour Lucien et Marguerite, Christiane et les enfants et petite-fille Camille et Maïly, Julos, Viviane de Givet, Nicole d'Andois, Eliane de Profondeville, la famille de Mayen, Julien et Marie-Thérèse, Marie-Jo, Eddie et Angélique, merci beaucoup, Simone de Denet, Robert et Yves, Jocelyne. Elle souhaite également un heureux anniversaire à Patricia de Mayen, à Guy de Anden et André de Fosse-la-Ville. Joie, bonheur, santé, un bon verre à la main et un bon morceau de gâteau. Et c'est pour tout Radio Chevauchoir au complet avec une très belle après-midi à toutes et à tous. De la part de Josette Francine de Bioule, merci beaucoup Josette Francine de votre appel. Et pour vous, voici Pascal Danel, Les Neiges du Kilimandjaro.

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Un petit appel de Cédric Demayen qui offre le titre suivant à Steve et Carmen, Étienne et Françoise, Eliane de Profondeville, Josette Francine de Bioul, Daniel et Monique, Nicole d'Andois, Gérard de Courrières, Gilbert Demayen, pour Mireille, Maman et Marie-Louise, Romain, Luce, Véronique de Couvin, il souhaite un très bon anniversaire à sa maman Patricia Demayen, joie, bonheur, santé, ainsi qu'à Guy de Handen et André de Fosse-la-Ville. Joie, bonheur, santé, un bon verre à la main et un bon morceau de gâteau de la part de Cédric Demayen. Merci beaucoup Cédric de ton appel. Passe une très bonne journée avec ta maman. Et pour toi, voici Elsa Esnout pour toujours.

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1: Je vais remercier les parrains et marraines de cette émission qui sont Eliane de Profondeville, Gisèle de Jeff, Karine et David de Courrières, Louis et Agnès de Warnon, Josette Francine de Bioul, Didier et Françoise de Noville, Monique de Buzet, Marie-Jo du Gonois, un grand merci à vous de votre parrainage. Et pour vous les parrains marraines, voici

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Une petite dédicace de Louis et Agnès de Warnant qui souhaitent une belle fin d'après-midi à tous les auditeurs auditrices de Radio Chevauchoir et souhaitent un heureux anniversaire à Patricia de Mayen, à Guy de Anden et André de Fosse-la-Ville. Joie, bonheur, santé et un beau morceau de gâteau et un bon verre à la main à vous. De la part de Louis et Agnès de Warnant, merci beaucoup de votre dédicace. Et pour vous, voici Umberto Tozzi et Serena Toitou.

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On continue avec Noam. Viens maman, on va danser.

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1: Et on continue avec le groupe Niagara, je dois m'en aller.

Et nous partons du côté de Buzet. C'est pour Marie-Jo et Willy, Jacqueline Le Cyr, Rose et Bernard, Viviane de Givet, Robert et Yves de Couvin, Véronique, Eliane de Profondeville, à qui elle souhaite une bonne fin d'après-midi, Eddy et Angélique, merci beaucoup, Simone de Denay, Gabi de Franière, Cavalier 2026. Elle remercie également toutes les personnes qui ont pensé à elle dans les dédicaces depuis ce matin et elle souhaite un heureux anniversaire à Patricia de Mayen, à Guy de Anden et à André de Fosse-la-Ville. Joie, bonheur, santé, un bon morceau de gâteau et un bon verre à la main de la part de Monique de Buzet. Merci beaucoup Monique de votre appel. Et pour vous, voici le tango du Congo.

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4: Lisiane et Jean-François souhaitent une belle fin d'après-midi à tous les auditeurs auditrices de Radio Chevauchoir et souhaitent un heureux anniversaire à Patricia Demayen, Guy Dehandaine et André de Fosse-la-Ville. Joie, bonheur, santé, un bon morceau de gâteau et un bon verre à la main. De la part de Lisiane et Jean-François. Et pour Christine et Guy, Jean-François et Lisiane vous offrent Claude Michel, Juliana.

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Une petite dédicace de Didier et Françoise de Nauville qui souhaitent une belle fin d'après-midi à tous les auditeurs auditrices de Radio Chevauchoir et ils souhaitent également un heureux anniversaire à Patricia de Mayen, à Guy de Anden et à André de Fosse-la-Ville. Joie, bonheur, santé, un bon morceau de gâteau et un bon verre à la main. De la part de Didier et Françoise de Nauville, merci à vous de votre dédicace. Et pour vous, voici Dave du côté de chez Zouane.

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5: Ce jeudi à 14h, vous retrouverez votre animateur Jean-Paul et à 18h, votre animateur Étienne. Bonne écoute. On continue avec ce rêve bleu.

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2: Voici les deux dernières petites dédicaces de ce jour. C'est Michel et Patricia Demayen qui remercient pour tous les messages reçus à l'occasion de son anniversaire. Donc encore merci à vous et encore un bon anniversaire à toi, Patricia. Et la deuxième dédicace, c'est André de Fosse-la-Ville qui remercie également de toutes les dédicaces reçues depuis ce matin. Elle vous dit à tous un grand merci de la part de André de Fosse-la-Ville. Encore merci à vous et encore un heureux anniversaire à vous. Joie, bonheur, santé et un bon morceau de gâteau. Voilà, on continue avec...
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0: Auditeurs, auditrices, internautes, j'espère que vous avez passé un agréable moment entre compagnie, vous êtes en compagnie d'Eddy et d'Angélique sur Radio Chez Vos Choix. Moi, je vous dis déjà à dimanche.
1: Je vais remercier les parrains et marraines de cette émission qui sont Eliane de Profondeville, Gisèle de Gers, Karine et David de Courrières, Louis et Agnès de Warnan, Josette Francine de Biol, Didier et Françoise de Nauville, Monique de Buzet, Marie-Jo du Gaunois. Un grand merci à vous de votre parrainage. Auditeurs, auditrices, internautes, j'espère que vous avez passé une agréable après-midi en notre compagnie. Encore un tout grand merci à toutes les personnes qui nous ont appelés durant cette émission. Encore un heureux anniversaire à Patricia, à Guy et à André de Fosse-la-Ville. Joie, bonheur et santé. Et moi, je vous dis à dimanche en remplacement de Lisiane. Et demain matin, n'oubliez pas que vous aurez votre émission Le Tourniquet.

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2: Il est 18h.

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Nous sommes en compagnie de Marie Posa, pour ce titre Une Petite Française. Une artiste qui est notre étoile de la semaine, que vous retrouverez sur notre podium ce 21 juin à l'occasion des Fêtes de la Musique.

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1: Il y en a que les Flamands qui ont des problèmes avec le Noton, il y a les Wallons qui ont des autres problèmes. La semaine passée, il y a Joseph qui arrive à mon médecin et dit « Bonjour, docteur. »« Mais bonjour, monsieur. » qu'est-ce qui se passe? Ben, Dieu sont venus vous trouver qui dit parce qu'il y a des problèmes. Avoir des problèmes, me fait. Ah. Et de quel ordre vos problèmes? Sexuels. Ah. Et quel âge qui vous avez? 32 ans. Quel âge? 32 ans. Et vous avez des problèmes sexuels, vous aussi? Ben, oui, c'est à cause de mon travail, voyez-vous. Ah. Et qu'est-ce qui vous fait aussi? Ben, Dieu sont. Al sens comme vous l'aimez. Ah, ça fait au matin, je me lève, je sonne les pouilles, à vous le finéant du coq qu'elles ont réveillé, je sonne les cocosses, ça va. Je vais donner à main dire les portions, après je vais trier les vaches, avant de les mener au champ, et quand je rentre à le nez, à le mélangeur, je sors crando, mais alors, quand j'appuie mes gazettes, en deuxième part, j'ai tché dormi dans ma gazette. Hein? Ah, et alors, il y a une femme qui me réveille pas soupir. Et quand j'ai soupir, mais on se met dans le devant et on voit la télévision. Et pendant les films, me diront fait. Là. J'ai son scran. Hein? Alors, mes femmes, elles sont mouches. Hein? Elles me disent. Monte couchi, qu'elle me dit. Mais j'ai monte couchi, ça fait comme femme élevée couchi après elle fait le midi doigt. Mais. Alors, il n'y a plus jamais rien à vous ça. Hein. Ah, j'ai vu me faire de ce vous avez une vie trop sédentée. Non, les dents, ça va. Dieu, costume dentiste, ça m'a passé. Non, vous mes compères d'années, vous avez une vie sédentaire, ça veut dire qu'ils vont vous boudiner assez. Ah, faut que Dieu me boute, pourtant, ça va, Dieu boute vraiment, là, mais non, qu'ils vont nous compter d'années. Il va faut refaire du sport. Ah, mais ça, Dieu n'a jamais fait, ça va. Mais chouette, il va vous donner un bon conseil, voilà. Quand vous sortirez de ici, 100 mètres plus long, il y a un magasin d'articles de sport. Aïe. Vous mettez là et vous achetez la tenue de yogurt. La tenue de quoi? Des yogurts. Ah, les siacs qui courent à pied, là. Oui. Et alors, ben, quand vous avez acheté tout ça, à partir de demain matin, tous les jours, pendant 10 jours, vous me faites 10 kilomètres de jogging, comme ça. Ah. Et alors, ça va d'aller. Ah, ben, oui, en fait. Au bout de 10 jours, avec la forme qui va d'aller, ah oui, comment est-ce qu'elle s'appelle, votre femme?
2: Josephine.
1: Eh bien, elle fait, hein, elle va monter au plafond.
2: Ah oui? Oui, m'fait. Ah.
1: Combien est-ce qu'il va doit, docteur? C'est pour un, m'fait. Ah ben, vous êtes bien, t'es vous, là-bas. Il y a l'autre qui sort de médecine, 100 mètres plus loin, il y avait article de sport, image dans le magasin. Bonjour, donc, madame.
2: Bonjour, monsieur.
1: J'ai vécu des articles de sport.
2: Ah oui, monsieur, vous êtes habitué, c'est le magasin pour ça.
1: Il me fourrait, voyez-vous, des soleils pour courir à pied. Ah, des baskets, monsieur.
2: Aïe, comme vous dites là, des basses machins là.
1: 40 tuets, ça va mieux.
2: Mais monsieur, s'il vous plaît.
1: Et autour, il me faudrait des petites chaussettes là, ni des hautes, hein, des basses là, comment est-ce qu'on dit?
2: Des sockets, monsieur.
1: Aïe, des sockets. 40 tuets aussi, hein, madame.
2: Voilà, monsieur.
1: Et autour, il voudrait une petite culotte là, ça va bien, parce que pour courir à pied, il faut ça.
2: Oh, oui, monsieur, un short. Ah, c'est comme ça que vous appelez ça. Eh bien, mettez un short d'abord.
1: Ni 43, hein, madame. 46, mais.
2: Ah, voilà, monsieur.
1: Et avec ça, monsieur. Puis, à vous, ça, vous me mettez au maillot à trous, là. Parce qu'il faut courir au sud-bras-main, là. Hein. 5 manches, hein, madame, 5 manches, hein.
2: Ah, oui, voilà, monsieur, s'il vous plaît.
1: Et ça sera tout. Non, vous me mettrez un bandia comme on met à ce front, là, parce qu'il met du sud-bras-main, ouais, voilà. Et comme ça, ça ne tire ni dans mes ouilles quand je courrais, ouais.
2: Ben, ça va, s'il vous plaît, monsieur.
1: Et ce sera tout. Non, hein, qui descendra tout. À ce moment on commence qu'ils vont appeler ça un machin surcôte. Un survêtement, monsieur, un training.
2: Ah, vous appelez ça comme ça. Vous mettez un training d'abord, comme vous avez dit. Mais les dire à madame, parce qu'il met du subra en main, ça vous... Voilà, monsieur, s'il vous plaît. Et avec ça, à vous ça, je vais faire 10 km de jogging tous les jours, pendant 10 jours, que le docteur m'a dit. Ah, ben, monsieur, bonne course d'abord. Et puisque vous êtes un bon client, je vous offre le sac pour mettre tous vos ustensiles. Ah, non, de Dieu, madame, vous, vous êtes diati, quel médecin qui m'en est fait pas, il s'est plié, ça. Et bien là, oui. Et le 11e jour, il y a le téléphone qui sonne dès le médecin. Allô? Allô? Monsieur le docteur? Oui? Mais c'est Joseph, c'est... Joseph. Oh, il y a qui vous m'avez dit de faire du jogging, là. Ah, oui. Et allô? Ben, il y a fait ce qu'il vous a dit. Hein. 10 km tous les jours de jogging. Hein. Ah, et est-ce que nous sommes l'onzième jour, hein? Ah, ben d'abord, qu'il dit, madame, elle est contente. Ah, ça, d'une scène, hein? Comment vont-ils savoir? Ben, non, hein, du soir à 5 km de mots, ça va mieux.

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Nous sommes en compagnie de Marie Posa, pour ce titre Une Petite Française. 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